0: commence à faire trop.
1: Est-ce que ce n'est pas un peu difficile parfois à supporter?
2: Quelquefois.
1: Il me semble que vous devriez de temps en temps donner aux gens la punition qu'ils méritent. Autrement, demain, ils pourraient se faire tuer. Vous n'en auriez plus l'occasion, la justice ne serait pas récompensée.
2: Que voulez-vous dire?
1: Je pense que vous devriez dire à ce con ce que vous pensez de lui. Demain, le monde pourrait très bien s'écrouler, vous n'en aurez plus l'occasion. En plus, qu'est-ce que cela serait drôle?
2: Vous êtes comme beaucoup de mes amis docteurs. Vous êtes un petit peu fêlé. Seulement, vous faites partie, soi-disant, des gens bien, n'est-ce pas?

0: Non, pas Suzy. Vous marchez vers lui et vous lui dites « Léo Snowgren, avant que je meure, je profite de l'occasion pour vous dire la profonde admiration que j'ai pour la façon parfaitement classique que vous avez d'imiter certains des grands hommes de l'histoire, comme le roi George III ou Mussolini.
1: » Est-ce que vous croyez vraiment qu'un jour tout va partir en fumée ?
0: Aucun doute là-dessus, tôt ou tard ça arrivera. La fin de la civilisation. Je me demande simplement combien de temps ça va prendre.
1: Ouais, tôt ou tard. Mais j'espère que c'est le plus tard possible, dans un million d'années ou plus. Hein?
0: Ouais, c'est un bien joli espoir. Et je suis désolé de le briser. Mais il y a des raisons, des secrets et des preuves que certains d'entre nous connaissent et pas vous. Et nous sommes tous à peu près sûrs que ça arrivera plus tôt que plus tard.
1: Bien sûr, j'ai déjà entendu ça avant. Mais j'essaie de vivre ici dans le présent. Et comme ça, je n'ai pas à m'inquiéter pour le futur.

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0: à toutes et bonjour à tous. Alors cet été, dans Histoire de savoir, sur Radio Campus, la radio de la communauté de l'Université libre de Bruxelles, dans Histoire de savoir, donc vous allez pouvoir retrouver des podcasts qui ont été réalisés par des étudiants et des étudiantes en éducation spécialisée de la H2B de Fray. 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
1: Bonjour à toutes et à tous, bienvenue dans ce podcast intitulé X, présenté par Prudence Bay et moi-même Juliette Fauré. On avait envie de mettre des mots sur un aspect important de notre futur métier, l'engagement affectif et émotionnel. Pas seulement l'attachement que l'on peut ressentir, mais aussi ce que ça révèle en nous, comment on travaille notre place entre proximité et distance. Prudence va nous partager ce qu'elle a observé durant un de ces stages, et à travers des interviews des micro-trottoirs, nous allons pouvoir comprendre comment cet engagement et tout ce qui se joue avec dans une relation peut devenir une force en apprenant à le reconnaître et à ne pas s'y perdre.
2: Donc voilà, Juliette nous a introduit le sujet du podcast. C'est vrai qu'en stage, particulièrement en stage de troisième, donc qui s'est passé cette année-ci, j'ai été confrontée à de nombreuses situations et en fait tout simplement je vais pas expliquer une situation particulière, je vais laisser une jeune de mon stage qui est un enregistrement avec lequel elle a totalement accepté que je l'enregistre. Elle va elle-même exposer sa situation. Et de là, on pourra par après débattre sur la thématique de l'engagement, et plus particulièrement sur l'engagement émotionnel, parce que ça pose quand même question, ça demande à réflexion. Et c'est vrai qu'avec Juliette, on a quand même envie d'avoir l'avis d'autres personnes que le nôtre, parce qu'on se pose pas mal de questions à ce sujet-là. Donc voilà.
3: C'est quoi les derniers contacts que tu as avec maman?
4: Mardi, la semaine prochaine.
3: Mardi, la semaine qui vient de passer?
4: Non, la semaine.
3: Encore avant, quand moi j'étais au Maroc?
4: Oui, quand j'étais au SPJ.
3: Quand t'étais au SPJ, donc t'as vu maman au SPJ? Elle est venue au rendez-vous, maman?
4: On a parlé que tout est rendu chez papa et maman. À Kevin, au téléphone, il répond pas.
3: Ok. Et donc ça veut dire que le lundi qui vient de passer, maman a pas répondu? Et t'as pas eu de message avec maman? Donc t'as pas eu maman au téléphone depuis hier? Ça veut dire 15 jours? Ok. Donc t'as pas eu maman au téléphone depuis que nous on s'est vu la dernière fois. Mm-hmm. Est-ce que tu as fait un message à maman pour voir si elle répondait? Non? Parce que, pourquoi? Parce qu'elle a dit non?
4: Non, elle a rien dit.
3: Elle a rien dit? Ok. Donc quand on rentrera, je pense que... Je vais voir si elle voit ça.
4: Mais maman!
3: Mais je comprends. Je comprends totalement. Je comprends. Je comprends que ce soit hyper triste. Sauf que moi, je sais pas faire plus si maman répond pas. Moi, tu sais bien, je peux pas l'appeler. Je peux pas aller chez elle. Je sais rien faire de plus que toi. Je peux éventuellement faire un message. À voir si c'est accepté par Eléa. Tu vois? D'accord? Et donc, on peut déjà regarder si maman a été active. Si maman, enfin, tu vois?
4: Ça a pas changé de numéro.
3: Si maman a pas changé de numéro, ça, on peut essayer de voir. D'accord? Mais normalement, maman, elle...
4: Triste.
3: Oui, t'es très triste, mais je comprends, Louane. C'est normal que tu sois très triste.
1: Ok, alors vous venez ici d'entendre le passage de cette jeune, qui est un passage pour...

0: moi très émouvant et qui est un peu la base de notre podcast et ce qui introduit tout ce qui va venir après.
1: Voilà, nous venons d'entendre l'enregistrement de Prudence et de la Jeune. Comme Prudence l'a fait précédemment avec l'engagement, je vais définir l'engagement émotionnel. Donc quelque chose d'émotionnel, c'est quelque chose qui est propre à l'émotion. L'émotion, c'est une réaction affective provoquée par une stimulation venue de l'environnement. Avec ces différentes définitions, nous pouvons dire que l'engagement émotionnel est le fait de se lier activement à une situation, une personne, une activité par une implication affective. C'est un processus par lequel une personne s'investit de manière consciente ou non, en réponse aux émotions suscitées par des stimulations provenant de son environnement. Autrement dit, c'est un engagement nourri par l'émotion, où la promesse d'agir est portée par une réaction affective. Cette définition vient du dictionnaire, mais avons-nous tous cette même définition? Qu'est-ce qui pourrait l'influencer? Qu'en pensent d'autres personnes? C'est ce que nous allons voir. Tout d'abord, nous avons posé diverses questions à des gens dans la rue. Après ces différents échanges tout aussi riches les uns que les autres, nous avons décidé de dédier des interviews à différents professionnels du milieu social afin d'obtenir également leur point de vue sur la question.
2: Mettre en place de cette personne et essayer de comprendre les émotions et trouver une manière de l'aider.
3: Oui, ça c'est sûr que bon, ça fait partie de la vie, qu'il faut vraiment qu'il y ait une amitié sincère entre les gens. Et déjà, de l'amour universel, hein, ça veut dire universel, on doit nous aimer bon, naturellement à un certain degré d'aimer, on ne peut pas aimer tout le monde de la même façon.
4: C'est un pacte que tu fais avec toi-même pour être sûr que tu fais bien les choses.
5: Pour moi, les limites sont là où l'autre se sent mal à l'aise et il faut respecter le sentiment de l'autre. C'est là la limite pour moi. C'est le mal-être de l'autre, quelle que soit la relation, amoureuse ou amicale.
0: Pour terminer ce podcast, vous aurez le point de vue de professionnels. Il y aura Gauthier, un éducateur de terrain, Monsieur Paul Fay, professeur de sociologie à Defray, Madame Christiane, professeur de droit, et Madame Zamatoro, professeur de psycho et psychologue. Vous aurez le point de vue de chacun, de ce qu'il... À ces professionnels de terrain, nous avons également posé ces questions, c'est-à-dire, qu'est-ce que l'engagement pour eux de manière générale, qu'est-ce que l'engagement pour eux dans leur métier, et qu'est-ce qu'ils en pensent par rapport au métier d'éducateur spécialisé. Voilà.
6: Mes études à Jeudun, donc à la Haute École Lucia de Brouckère, j'ai terminé en 2017. Ensuite, j'ai commencé par travailler dans un centre pour mineurs étrangers, donc un centre pour MENA. Et après, j'ai terminé dans un SRJ où j'ai travaillé deux ans plus ou moins, pour au final terminer à William Lennox depuis 6 ans maintenant.
1: Et en tant qu'éduc, comment tu décrirais l'engagement émotionnel dans le métier ?
6: Alors, je ne sais plus ce que j'ai dit avant, parce qu'au cas où c'est la deuxième prise. Donc l'engagement émotionnel, qu'est-ce que ça pourrait être dans notre métier ? C'est vraiment un engagement que chaque personne va avoir différemment par rapport aux patients qu'il a en face de lui. Quand je dis différemment, ça va aussi surtout impacter le vécu des deux personnes. Et donc, par exemple, s'il y a un enfant qui aurait eu un vécu presque similaire ou quoi par rapport à l'adulte, l'adulte pourrait effectuer une sorte de transfert sur lui où vraiment il pourrait avoir une certaine soit emprise ou soit autre chose par rapport à cet enfant.
1: Comment tu sais quand tu es trop dans une relation ?
6: Alors quand on est trop dans une relation, que ce soit après quand c'est un trop en général, c'est jamais bénéfique. Je trouve qu'il y a certains éléments qui sont facile entre guillemets à décoder. C'est par exemple quand on rentre chez soi, ben on pense toujours à la situation et on est beaucoup trop impliqué donc émotionnellement par rapport à cette situation. On va pas se remettre en question par rapport à une façon de travailler ou quoi. Par exemple pour le jeune, on va juste se dire oh, pauvre loulou, j'aimerais bien faire ça avec lui, ou justement si c'est trop négatif, on va juste penser totalement l'inverse, en se disant « ouais, ben, tant pis, il peut rester, entre guillemets, comme ça, de toute façon, on fera rien pour lui, tant pis, quoi ». Donc ça peut aussi être une forme de désengagement, on va dire, si ça a un côté un peu plus négatif ou de surengagement, je ne sais pas si ce mot existe, mais ça peut être intéressant, si c'est un peu trop positif.
1: Est-ce que tu penses que cet engagement est conscient ou non ?
6: Alors, je pense que c'était un engagement au début inconscient. Donc, comme j'expliquais au point avant, peut-être avec le transfert ou quoi, ou bien les situations vécues par l'un ou par l'autre. Mais après, justement, c'est quelque chose qui se conscientise au fur et à mesure du temps. Normalement, le professionnel normalement, devrait prendre conscience que il a peut-être dépassé certaines limites ou autres, ou bien voilà, simplement.
1: Et comme ça fait un petit moment que tu es éducateur, comment tu as trouvé l'équilibre entre être présent émotionnellement et garder une certaine distance ?
6: L'essai-erreur. Parce que bon, je pense que tout professionnel à un moment risque de se faire avoir, entre guillemets, dans une relation, ou bien la relation va un peu le submerger, ce qui arrive à tout le monde au moins une fois dans sa carrière. Et justement, en fait, il faut pas... il faut travailler sur cette situation, ne pas rester sur « Oh, ben tant pis, je ferai juste attention à la prochaine fois. » Non, c'est « Ok, qu'est-ce qui a fait en sorte que je suis rentré dans une situation pareille ? Qu'est-ce que j'aurais pu mettre en place pour ne pas être là-dedans ?» Ou, enfin, c'est la juste distance, en fait, aussi, travailler là-dessus, quoi.
1: Merci. Est-ce que tu veux rajouter quelque chose ?
6: Non, je pense qu'on est bon.
1: Merci beaucoup.
6: Vous pouvez pas l'enregistrer, hein.
7: Bonjour, alors je suis donc Roland Polfet, comme tu viens de le dire. Je suis sociologue de formation. Ça fait à peu près 22 ans que je forme des éducateurs spécialisés, éducatrices spécialisées. En autant d'années, j'ai été impliqué dans des processus de recherche internationale pendant une dizaine d'années au sein du centre CERISES. Et actuellement, je partage mon temps de travail entre la formation des éducs et un boulot d'indépendant complémentaire, puisque je suis aussi superviseur d'équipe.
1: Alors, notre thème tourne autour de l'engagement affectif et émotionnel. Et donc, on aimerait avoir votre avis sur plusieurs points. Est-ce que vous trouvez que dans le métier d'éducateur spécialisé, est-ce qu'il y a forcément une obligation à avoir un engagement affectif ?
7: Je réfléchis. Est-ce qu'il y a une obligation à avoir un engagement affectif ? Oui, alors au même titre que toute relation sociale, dans laquelle il y a toujours de l'engagement affectif, quel qu'il soit, oui, à condition qu'il soit pensé, réfléchi et analysé, conscientisé. Là où ça commence à m'inquiéter, c'est quand il n'y a pas d'analyse des enjeux, qu'on ne capte pas, qu'on est à fond pris dans un transfert avec la personne qu'on accompagne. Et donc, mais c'est une relation, donc on n'est pas en travail avec des documents, des livres, on travaille avec des gens, quoi, avec des personnes qui sont abîmées dans l'existence, et que pouvoir ramener l'autre, l'accompagner dans un processus qui l'amène vers une vie suffisamment bonne pour lui, en fait, il faut apporter ce regard assez bienveillant et considérant, et comme on a vis-à-vis de chaque individu, chaque humain, quoi. Est-ce qu'on doit avoir l'attachement affectif particulier, spécifique ? Là, je commence à... Ouais. J'ai pas de réponse définitive. Tu me sens hésiter hein, dans ce que je raconte. Je me balance un peu, mais... En tout cas, ça doit être professionnalisé. Et surtout, ça doit être mis en perspective avec des tiers, cet engagement affectif. C'est-à-dire qu'il doit y avoir une équipe autour de soi, il doit y avoir éventuellement une supervision individuelle du travailleur. Parce qu'en fait, ça peut glisser à tout moment. Mais c'est pas parce que ça peut glisser à tout moment que du coup, il faut s'abstenir. Il n'y a pas de relation qui soit neutre sur le plan affectif, c'est sûr. Mais du coup, il faut la travailler, cette question, cet engagement affectif.
1: Est-ce que dans l'engagement, pour vous, il y a d'office s'impliquer émotionnellement qui va avec ?
7: Émotionnellement, c'est ça, hein, le terme. S'impliquer émotionnellement. Alors, je pense qu'il y a une erreur dans la phrase, ou une mécompréhension, je pense, des mécaniques de l'émotion. Je pense qu'on ne s'implique pas émotionnellement. Les émotions, elles viennent. Mmh. Elles sont là, quoi. Que tu le veuilles ou non, elles sont là. Alors, tu peux tenter de les étouffer, tu peux tenter de les faire taire, tu peux essayer de... Tu peux exprimer une certaine forme de déni par rapport aux émotions. Mais ces émotions, elles sont là. C'est qu'en fait, c'est une manifestation physiologique qui est présente, quoi qu'il en soit. Mais j'entends cette question de cette dimension émotionnelle de l'engagement. Mais c'est exactement la même structure de réponse que je vais te donner que ce que je t'ai donné tout à l'heure. C'est que, de nouveau, elle est concomitante, elle est nécessaire, elle est humaine, c'est ce qui fait que nous sommes là et que nous sommes, je l'espère, a priori pas remplaçables par une IA, en tout cas pas complètement. C'est parce que on est intriqué dans des enjeux affectifs, qu'on est intriqué dans des enjeux émotionnels, et que ce que vit l'autre en fait me laisse pas indifférent. Et c'est ça qui va me mobiliser. Ça peut être un moteur, quoi, de l'engagement. L'engagement, c'est effectivement une manifestation physiologique qui est suscitée par un stimuli, quelque chose que je perçois dans mon environnement extérieur et qui doit me mener à l'action, a priori. C'est pour faire quelque chose. Et donc, oui, c'est un moteur fondamental. Ça me mène, en fait, à entrer en relation avec l'autre, à l'entendre, à l'écouter, à le considérer, à le faire réfléchir, à le faire, à faire plein de choses avec lui, à lui proposer tout ce qui est à ma portée. Mais effectivement, ouais, ça part de l'élan émotionnel. Faut le conscientiser, c'est tout.
1: Est-ce qu'on pourrait avoir votre définition plus spécifique de l'engagement en général, pas spécialement dans la relation éducative, vraiment au sens très très large?
7: Alors, l'engagement, pour moi, peut se définir en termes d'investissement dans l'action. Elle se définit comme une prise de position aussi, pas que dans l'action, mais dans une prise de position où je vais défendre certaines valeurs, certaines conceptions du vivre ensemble. Et donc, s'engager, c'est quand on s'engage, pour moi, c'est essentiellement une conception politique. Pour moi, on ne peut parler d'engagement que parce qu'il y a conception politique. C'est-à-dire qu'il y a une sorte de vision du monde, une vision du vivre ensemble qu'on essaie de promouvoir, à défendre, et dont on cesse de propager, en fait, un récit et de rallier autour de soi des gens autour de ce récit-là. C'est une société plus solidaire, plus juste, avec une meilleure répartition de richesses. Un monde dans lequel tout à chacun, quelles que soient ses différences et son altérité, a sa place. Et en fait, c'est ça, l'engagement. Et que la plupart du temps, les gens sont engagés sans se rendre compte qu'ils sont engagés, quoi. C'est que la plupart du temps, souvent, l'action de l'engagement, c'est par rapport à des causes politiques, idéologiques, sans savoir qu'en fait, il véhicule une idéologie. Il véhicule une vision du monde. Et que parfois, cette vision du monde, elle est par méconnaissance, elle est brouillée par des discours, justement, politiciens, je dirais, mais pas politiques, politiciens. C'est-à-dire orientés idéologiquement vers une finalité qui n'est pas toujours rendue explicite par les partis politiques. Donc voilà, donc je définirais donc l'engagement comme un investissement individuel et collectif en vue de défendre et de proposer, en fait, une manière de vivre ensemble, disais-je. Voilà.
1: Est-ce que pour vous, du coup, dans une équipe où il y a plusieurs métiers différents, donc pluridisciplinaires, il peut y avoir différentes visions de l'engagement, et est-ce que ça peut fonctionner, du coup?
7: Oui. Alors, ça peut fonctionner, et c'est tout à fait OK, à partir du moment où je n'érige pas une conception du monde comme un dogme. En fait, je n'ignore pas, même si je défends une vision du monde, que ça reste une idée, que ça reste quelque chose dont je ne suis pas absolument et parfaitement certain, et que cette évolution, cette vision du monde, elle s'accommode, elle s'adapte, elle s'assouplit, elle se change au contact d'autres perceptions du monde et d'autres visions du monde. Et plus j'ai ce degré d'ouverture vers d'autres conceptions de l'engagement, plus on peut construire ce qu'on appelle un engagement collectif, pas juste un engagement individuel. Et donc effectivement, l'idée, c'est qu'à un moment donné, c'est que la conception, enfin, en tout cas, mon engagement initial, individuel, ce que je porte comme étant une conviction forte de ma personne, de mes valeurs et de mon idéologie, s'adapte et trouve un terrain d'entente avec les autres conceptions. Et c'est ça, le vivre ensemble. C'est fondamentalement, en fait, c'est qu'à un moment donné, l'individu doit nécessairement lâcher certaines choses pour pouvoir s'associer, collaborer avec d'autres, d'autant plus que mon engagement pour la vision du bien commun, l'intérêt collectif, en fait, elle ne peut être atteinte que, enfin, atteinte, on s'entend bien, en toute relativité, mais que par la coopération avec d'autres. Et donc, oui, forcément, quoi. Parce qu'en fait, faut juste en parler, faut juste en discuter. Faut, tu vois, et dans les moments formels, comme dans les, au moment d'équipe ou de mise au vert, de moments de supervision, comme dans des moments informels, on va boire un coup avec ses collègues et on refait le monde, quoi. Et donc c'est con, mais refaire le monde, c'est de là qu'on parle, en fait, de notre engagement, de ce pourquoi on est là en tant qu'éduc, en tant que travailleur social. En fait, pourquoi tu viens de défendre quoi? Pourquoi t'es là, en fait, fondamentalement?
1: Est-ce que vous voulez rajouter quelque chose encore?
7: Non, je pense que j'ai dit ce que je pensais de cet aspect-là. Je pense que j'ai fait le tour, en tout cas, de ma vision du monde. Je te remercie de m'avoir donné la parole.
1: Et je vous remercie, moi, d'avoir accepté cette interview, monsieur.
7: Ok. J'espère que j'ai pas été trop confus.
1: Non, ça serait pas bien. Merci beaucoup.
7: Ça a été?
1: Bonjour, est-ce que vous pouvez vous présenter en quelques mots, quelques lignes?
8: Bonjour, alors donc je suis Valérie Christians, je suis professeure à Defray dans la section éducateur spécialisé et je suis juriste de formation, donc je donne essentiellement des cours de droit ici à Defray.
1: Pour vous, en tant que prof de droit, comment est-ce que vous définissez l'engagement? Et si vous arrivez, comment vous définissez l'engagement émotionnel?
8: Alors, c'est une très bonne question. L'engagement, c'est le fait de s'impliquer, selon moi. Alors ici, j'imagine que c'est l'engagement éducatif, l'engagement professionnel, donc le fait de s'engager professionnellement dans un travail, une tâche qui nous est donnée, demandée. Et donc, à l'égard ici des bénéficiaires aussi, il y a toute cette notion autour de l'engagement émotionnel. Moi, je le vois plutôt comme étant effectivement... tout ce que cela peut aussi avoir comme conséquence sur la manière dont on vit les choses, le recul que l'on peut avoir aussi par rapport à des situations ou les émotions que ça peut provoquer chez nous, chez les éducateurs spécialisés. Je ne suis pas moi-même éducatrice spécialisée, mais en tout cas, c'est comme ça que je le comprends, l'engagement émotionnel.
1: Est-ce qu'il y a des limites juridiques à l'engagement ou l'engagement émotionnel, d'après vous?
8: Les limites juridiques à l'engagement émotionnel, ce sont, j'ai envie de dire, toutes les lois, les limites légales. C'est-à-dire que on évolue dans un cadre légal qui fait que on a des lois anti-discrimination, on a des lois qui interdisent aussi le racisme, etc. Et donc, effectivement, l'éducateur spécialisé doit évoluer dans ces sphères-là et respecter tous ces contours-là. Maintenant, des lois spécifiques sur jusqu'à quelle mesure un éducateur peut ou ne peut pas s'impliquer émotionnellement dans son travail, ça non, je ne pense pas qu'il y ait de cadre juridique bien précis.
9: Est-ce qu'il y a des risques au niveau de la loi ou à votre niveau si on s'implique trop, d'après vous ?
8: Alors de nouveau, l'implication, trop d'implication d'un point de vue légal, de nouveau, il faut voir dans quelle situation. Si je prends l'exemple d'un éducateur qui, effectivement, parce qu'il s'implique trop, développe des sentiments amoureux à l'égard d'un bénéficiaire et entretient une relation éventuellement d'ordre sexuel, conjugal avec ce bénéficiaire, oui, là, ça peut effectivement... l'amener à être en porte-à-faux avec la loi et du coup avec la question de cette notion de consentement aussi hein, en fonction de la vulnérabilité du bénéficiaire ou autre. Donc ça, c'est dans ces situations-là. Dans d'autres situations, non, il n'y a pas de balise très claire qui dit que l'éducateur doit s'arrêter à tel niveau d'engagement émotionnel dans une situation. Voilà, tant que ça respecte effectivement le cadre légal d'une relation professionnelle, il n'y a pas d'autres balises juridiques.
9: Est-ce que vous voulez rajouter encore quelque chose ?
8: Mais il me semble que la dernière question, en tout cas, elle me faisait penser aussi au secret professionnel. Mm-hmm. Donc, est-ce que tu peux juste la relire ?
9: Comment le droit protège la relation éducative ?
8: Voilà. Et donc, dans cette question-là, comment le droit protège la relation éducative ? Il y a notamment, justement, à travers cette notion de secret professionnel qui est très importante. Moi, j'aime effectivement essayer de bien faire comprendre aux étudiants que, outre l'aspect infraction et risque de sanctions pénales, qui est quand même dans la pratique relativement peu... Il y a peu de risques, en tout cas, que les éducateurs soient vraiment poursuivis et condamnés à une peine de prison ou d'amende. J'aime bien effectivement rappeler que c'est d'abord et avant tout la relation de confiance qui est mise à mal à partir du moment où l'éducateur spécialisé ne respecte pas le secret professionnel. Et donc je pense que le secret professionnel est une balise importante qui permet de fortifier et de garantir la relation de confiance entre le professionnel et ses bénéficiaires. Et que donc ce secret professionnel-là, justement, vient renforcer ce lien.
9: Merci beaucoup, madame, pour votre temps.
8: Avec plaisir. La fin, c'est pas très...
10: Donc, si je comprends bien, avant de partir vers l'engagement émotionnel, on part vers l'engagement de manière générale. Alors, qu'est-ce que l'engagement ? J'aurais tendance à dire que l'engagement est la capacité d'un être humain à pouvoir s'investir, que ce soit dans une tâche, que ce soit dans une relation, mais ce ne sera pas n'importe quelle tâche et ce ne sera pas n'importe quelle relation non plus. Et inévitablement, qui dit investissement dit également conditions d'investissement et moyens pour s'investir. Donc ça, en effet, on est en train de traiter de l'engagement. Et l'engagement émotionnel, pour s'investir dans une tâche ou pour s'investir dans une relation, cette tâche ou cette relation, avant de pouvoir m'y engager, elle m'évoque déjà quelque chose. Donc j'ai déjà des émotions, j'ai déjà des sentiments, j'ai déjà un ressenti particulier avant que je m'engage, qui va déterminer peut-être le degré d'investissement que je vais avoir dans ce que je vise. Et les émotions, en fait, elles nous accompagnent au moment où j'ai en effet la tâche ou la relation, jusqu'à la fin et même après. Donc en fait, j'ai envie de dire que l'engagement émotionnel, il est durable et il n'a pas forcément de fin, puisque même une tâche qui est passée, a posteriori, va m'évoquer quelque chose, va m'évoquer une émotion. Pareil pour une relation. Maintenant, je ne vais pas m'investir avec la même intensité, je ne vais pas m'investir avec la même fréquence, et donc je ne vais pas non plus m'investir avec le même bagage. Que ce soit une tâche ou que ce soit une relation, si j'estime de prime abord, en fonction de mes compétences, qu'elle est plus difficile qu'une autre, je ne vais pas m'investir de la même manière. Donc les émotions, même les émotions par rapport auxquelles j'ai été éduquée et ce que j'ai vécu avant, vont teinter le degré d'investissement que je vais me faire par rapport aux nouvelles tâches, par rapport aux nouvelles personnes que je vais rencontrer, par rapport au nouveau contexte que je vais côtoyer. Donc pour moi, l'engagement émotionnel, il est donc variable, il est dépendant de plusieurs conditions, Mais c'est ce qui permet en fait à chaque être humain qui participe à la tâche ou qui participe à la relation de se sentir vivant. Je ne suis pas juste une personne qui veut atteindre un objectif. C'est, je suis quelqu'un d'humain, donc qui va...

0: ressentir certaines choses, quand je vais atteindre cet objectif, quand je vais m'imaginer cet objectif, et quand je vais savoir si cet objectif il est atteint ou pas. Voilà pour moi l'engagement émotionnel, ce qu'il peut représenter. Alors, dans ma profession, est-ce qu'il y a engagement émotionnel ou pas ? Oui, et il est nécessaire qu'il y ait engagement émotionnel. Le tout, c'est de pouvoir déterminer, moi, ce que je me permets de communiquer comme émotion et comment je les communique. Et ça me demande également de pouvoir déterminer comment l'autre va communiquer ses émotions. Parce qu'on s'attend à ce qu'une émotion puisse être communiquée de manière tout à fait verbale, tout à fait sereine et tout à fait respectueuse, mais ce n'est pas toujours le cas. Et surtout, ça ne doit pas toujours, et c'est souvent le cas, que ça ne soit pas communiqué uniquement de manière verbale. Donc une émotion, elle peut tout à fait se communiquer à travers un soupir, elle peut tout à fait se communiquer à travers un regard qui est posé de manière particulière sur une chose. Ça peut être également une attitude particulière. Donc souvent, quand on dit émotion, on dit expression verbale. Et dans les ateliers qui sont proposés en institution, souvent c'est le cas. C'est-à-dire qu'on va se concentrer sur des ateliers verbaux. Mais une émotion peut être véhiculée par une partie du corps, voire l'entièreté du corps en lui-même. Et quand bien même on essaye de freiner une communication à travers le corps, il y a inévitablement des données internes au corps, battement de cœur, transpiration que l'on peut voir ou que l'on ne peut pas voir, et qui peut déterminer aussi le degré d'investissement émotionnel d'une personne sur ce sujet ou dans cette relation. Je prends par exemple, je ne sais pas moi, ce qui va parler à tout le monde quand vous tombez amoureux ou quand vous avez l'impression de tomber amoureux. Ben, peut-être en effet que votre corps va vous trahir, mais comme vous avez des données internes à votre corps qui vont vous trahir également. Et ça, je ne vais pas vous faire de dessin. Y avait-il d'autres questions ?
1: Non, c'est bon pour moi.
0: Sûre ?
1: Oui.
0: T'es certaine ? Je n'ai pas un peu trop parlé.
2: Voilà, vous venez d'entendre tous les intervenants de ce podcast. On espère que celui-ci vous a plu et qu'il vous a semblé intéressant et engagé, surtout par rapport à la thématique. Un grand merci pour votre écoute et à bientôt.

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0: Bon, maintenant, une reprise de Grow Zone. Iceberg.
1: Ah, c'est bien, ça n'a pas été chez le coiffeur, oui, maman. Et maman me l'a, quoi, 2 euros. Mais pourquoi il n'y a que 2 euros?
2: C'est parce que j'ai été au coiffeur, Stéphane.
1: Et je t'aurais dit de pas aller chez Stéphane. Stéphane est cher. Faut aller chez Philippe.
0: Stéphane est cher, faut aller chez Philippe. C'est une blague. Parce que Stéphane est cher.

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Bienvenue sur les ondes campusiennes, Khalid au micro de ce Campus Info, 27 août, bientôt la rentrée, pour ma part dernier campus estival avant le retour régulier des différents agendas matin, midi et soir au mois de septembre. Mais en attendant, la mission reste toujours la même, bien évidemment, essayer de vous faire sortir de chez vous, sachant qu'il y a pas mal de festivités ces prochains jours, que ce soit autour de la culture africaine, latine et autres, que ce soit ici ou ailleurs d'ailleurs. N'hésitez pas à rester connecté et bien évidemment à partager ça au plus grand nombre. En attendant, pour ceux qui aiment tout ce qui est le dancehall, les vibes afro, la musique caribéenne, eh bien le rendez-vous

Elle sera présente le samedi du côté de Zeebruges au Bomboclat, tout comme Broederliefde qu'on écoute à l'instant. Avec le titre

vendredi 28, l'affiche est aussi pas mal du tout, avec un certain Kiba, entre autres, qu'on écoute un instant, avec Major Lazer, donc Diplo, et surtout la voix de Buzzy Signals pour le titre Gangsta.

Silver Shoes, Leana Flores, qui sera prochainement du côté du Botanique, mais j'aurai le temps d'en reparler. Vous êtes bien du côté du Campus Info de Radio Campus, et bien évidemment, c'est l'agenda culturel, tu l'auras deviné. J'espère que vous êtes bien posé où que vous soyez et que vous allez pouvoir commencer à notifier l'un ou l'autre événement qui vous permettra de vous mettre bien ces prochains jours. On se laisse aller vers Bambi, le titre Guyane, Jungle Border Lifter et le titre Gangsta Gangsta avec Kiba, mais aussi Boozy Signal pour la voix, Diplo et bien évidemment tout ça autour de Major Lazer, la formation qu'il te faut. Bambi qui sera présente donc du côté de Zeebruges pour ce rendez-vous de Bomboclat Festival, énième édition, vendredi et samedi, ce 28 et 29. Elle sera en compagnie samedi de, entre autres, Lila Ike Brother Lift, mais aussi Stylo G. Il y aura du côté de la scène Dome des gens comme Miro, Saïdou. Il y aura aussi du côté de la Roller Arena, My Man, Bebber Storm, mais aussi Dysfunctional, Gay Joy, Belt. Tripoté de DJ d'ailleurs, il y aura aussi HMD, Old Timers, du côté de cette scène uniquement DJ et au cube, il y aura entre autres Geronimo, Graciano, et pour ce qui est de vendredi, c'est le jour où Monsieur Kiba sera présent, et il ne sera pas seul, Tola Oji, Nems, et beaucoup d'autres, pour certains ces noms ne vous disent rien, pour d'autres ils savent de quoi je parle. En attendant, si vous voulez remuer tout votre corps autour des musicalités plutôt caribéenne, afro et autres velléités du genre, n'hésitez pas. Le titre qu'on a écouté de Bambi est extrait de son album Muse, sorti l'an passé. Bambi qui a... finalement, elle l'avait annulé, je pense. Ouais, c'est ça. Elle devait venir à Esperanza, mais je pense qu'elle l'avait annulé. Donc du coup, c'est l'occasion de la voir pour ceux qui voulaient la voir déjà à Esperanza. Et sinon, Brother Lift, que j'ai pu voir il y a X années du côté de Rotterdam, entre autres, mais aussi de Anvers, valent vraiment la peine sur scène, même si vous aimez pas forcément leur musique. Franchement, sur scène, ça déboîte quand même. En plus, c'est une grosse formation et tout. Quant à Kiba, ben, je suis curieux parce que vu qu'à la base c'est un producteur, je suppose que ça va être plus un show derrière les machines, mais allez savoir. Joss Levy, Don't Go et Leana Flores, Silver Shoes de Leana Flores, extrait de son album à venir au mois de septembre, And So It Goes. Je dis album plutôt EP, elle revient au Botanique pour notre plus grand plaisir. Joss Levy, c'est pareil, mais lui par contre je crois que c'est la première fois qu'il vient au Botanique. Don't Go, un des titres qui figure parmi ses nombreux singles, et comme vous l'aurez compris, celui-ci est assez fan d'un R&B 90s. Vous aurez reconnu le gimmick de Destiny Childs qu'il a repris à sa sauce. Au lieu du no no no, c'est don't go go go. Joss Levy qui sera le 22 septembre du côté de la Rotonde, et Leana Flores du côté du Muséum, ce sera le 19 septembre au Botanique. La rentrée se prépare, et pas mal de choses à aller checker, entre autres Zayn le 5 septembre, j'aurai le temps d'en reparler tout à l'heure avec un titre en compagnie de Bayou, mais d'autres artistes à aller checker comme Sparkle Mami à ne pas manquer, j'ai envie de dire, même au Wheatloaf Bar le 10 septembre, Rachel Chinouriri le 10 aussi, il y aura prochainement Feng le 15 septembre et Under the Reef Orchestra pour une release, oui, leur nouvel album le 17 septembre, Under the Reef, dont je parlerai tout à l'heure, puisqu'ils sont ce week-end du côté du Plaza Festival, il me semble, et bien d'autres choses à signaler. N'hésitez pas à aller checker l'agenda du Bota dans son entièreté et dans le détail. Mais revenons-en à ce qui se passe par chez nous ce week-end. Beaucoup de festivités en mode justement festival, entre autres du côté du Vauxhall. Il y a le Pom Pom Pom Festival, cinquième édition de ce festival belge autour du cidre artisanal, samedi et dimanche, 29 et 30. On nous promet évidemment un food court et aussi un dance floor. Donc il y aura des concerts, des DJ et une ambiance entre rock, ambient, jazz expérimental et baile et funk, nous promettons. Malheureusement, je n'ai pas la liste des artistes et intervenants, mais en tout cas, vu que c'est gratuit, tu peux aller passer un petit coup d'œil ce samedi ou dimanche. C'est selon le Vauxhall, je rappelle, Parc Royal, très bel endroit d'ailleurs, donc rien que pour
l'endroit, j'ai envie de dire, pourquoi pas aller se poser dans la gratuité la plus totale et goûter peut-être le cidre en question, les cidres en question. Sinon, 28, 29, 30, la Fiesta Latina de retour, 25e anniversaire, ce sera du côté du Parc du Cinquantenaire. Évidemment, toi-même, tu sais, ambiance latine vibes, danse et culture autour de cela. Pas mal de choses durant ces trois jours, que ce soit des danseurs qui seront dans le site. Évidemment, dans les différentes scènes, il y aura DJ et musiciens en mode live. Bref, ça vaut quand même la peine de s'y pencher. J'ai pas envie de dire que j'aime l'ambiance dans sa totalité, mais passer une petite heure ou deux là-bas, c'est toujours agréable. Sinon, pour ceux qui préfèrent les ambiances africaines, Festival L'Afrique en couleur, c'est ce 29 et 30 du côté, il me semble, de Touré Taxi, si je ne me trompe pas. 100% gratuit aussi, et là aussi, pareil, mais en mode plutôt Africa. Et donc du coup, il y aura du live, il y aura aussi de quoi faire question food et autres velléités autour de l'Afrique. D'autres choses sont à signaler, et j'en reparlerai plus en détail tout à l'heure, mais ce week-end du côté de Kuckelberg, c'est le retour du Plaza Festival 2026, énième édition, et toujours trois jours de découvertes et de choses qui nous concerne par rapport à nos artistes bien de chez nous. Et du côté de Forêt, ça bouge aussi avec la nouvelle édition du Forest Sounds Festival qui a lieu à l'abbaye de Forêt. Tout ça en collaboration entre autres avec le centre culturel Le Brass. 10e édition quand même. 2 jours d'expérience, 2 jours de découverte là aussi. Donc pas mal de choses à aller checker de ce côté-là. Et j'en reparlerai tout à l'heure car je vais sûrement diffuser l'un ou l'autre artiste issu de ces différents festivals. Côté jam, le Cloister Jam Session ce soir du côté du Rouge Cloître, rue du Rouge Cloître numéro 8 à Outer Game. Et musiciens, musiciennes, vous êtes bien évidemment les bienvenus à venir rejoindre la scène et public à venir les plébisciter. C'est toujours les derniers jeudis du mois que ça se passe. Tous les styles sont représentés. En résumé, tout peut arriver. Du côté, eh bien, du Flamingo, comme tous les vendredis et maintenant même samedi, c'est l'Afro Jam qui a lieu avec, comme toujours, un groupe pour commencer la jam et puis après, ça peut partir dans tous les sens, dès 20h jusqu'à minuit, voire peut-être un peu plus. 177 rue de Laeken, du côté de la station de métro Isère, c'est là où se situe le lieu du crime. Ce soir, du côté de la Source Beer, Cafard Moisi et Pensée Sabotée seront présents. On nous promet un barbecue. Autant dire que, à l'heure où je vous parle, déplacez-vous. Dès 18h jusqu'à peut-être pas d'heure, complètement gratuit évidemment, avec de la bière, puisque c'est la Source Beer, rue Dieudonné-Lefèvre numéro 4. N'hésitez pas, si vous aimez le côté punk, techno et électro-punk, et même arabe d'ailleurs pour Cafard Moisi, je pense que vous serez bien servi. À faire à suivre par là-bas ce soir. Et c'est complètement gratuit, je le rappelle. Pour ceux qui voudraient continuer à danser, ou en tout cas à apprécier des spectacles de danse et qui ont une nostalgie de ce qui s'est passé la semaine passée par rapport à ce Bruxelles Dance Festival où pendant 10 jours Bruxelles a vibré, je rappelle quand même que les Brigitines organisent leur festival à eux, le Brigitine Summer Festival, qui a commencé déjà depuis pas mal de jours et qui continue jusqu'à fin du mois. Et donc, ces prochains jours, il y a l'un ou l'autre spectacle que vous pouvez aller checker avec, entre autres, C'est toi qu'on adore de Leila K qui se déroule du côté de La Chapelle et qui a lieu, entre autres, ce vendredi et ce samedi. N'hésitez pas à passer par le site brigitine.be pour avoir les infos et le ticketing, évidemment. Et sinon, pour le côté en rue et donc gratuit, il y a aussi le Bien Parado du collectif La Méandre qui a lieu en rue devant les Brigitines. Donc rendez-vous devant les Brigitines ce vendredi et samedi. C'est gratuit du coup, dès 20h45, je dirais même dès 20h30 et avant, pour être sûr d'être bien devant et voir le collectif La Méandre autour de ce
ce Bien Parado, spectacle de danse pour l'espace public dans lequel la Sévillane rencontre la musique électronique et dans lequel les émotions exacerbées par excellence issues du sud de l'Espagne font ainsi corps avec la musique électronique. Pulsion de liberté et énergie, nous promettons affaire à suivre ce vendredi et samedi, comme je l'ai dit, dans la gratuité la plus totale. Et il y a aussi le closing de ce festival avec entre autres Pox 4 Crew et d'autres qui seront présents du côté toujours des Brigittines, entrée libre, ça se déroule, il me semble, ce samedi dès 21h30 jusque tard dans la nuit. N'hésitez pas à bouger par là-bas. Le détour, bien évidemment, lui continue de plus belle. Hier, le 26, c'était Juggling. Et pour la semaine prochaine, le défi, les danseurs iront du côté de la danse abstract. Ça a lieu donc du côté, je rappelle, du Mont des Arts tous les mercredis. Il y aura encore un rendez-vous le 9 et il me semble que par la suite, ils sont en déplacement dans différentes salles de la capitale. N'hésitez pas à aller voir le détail des festivités sur le site destoursfestival.be pour pouvoir avoir toutes les infos et les rendez-vous. Du côté des rooftops qui font plaisir, dernière semaine d'activité pour le rooftop des Beaux-Arts, il me semble, avec entre autres ce jeudi, donc ce soir, contrôle aux commandes, Hard Groove UK Bounce, nous promettons dès 17h, en mode Caribbean Afro Style avec Wagwan ce vendredi dès 18h, et il y aura du Bazar avec Bazar Bruxelles. Là, pour le coup, il y aura un marché des créateurs et des DJ qui seront présents de 16 à 23h ce samedi 29. Et dimanche, alors ça se tape entre un match d'impro à 18h et les DJ sets qui auront lieu avant et après, je suppose, affaire à suivre du côté du rooftop des Beaux-Arts, aux Beaux-Arts tout simplement. N'hésitez pas à vous bouger par là-bas ces prochains jours, sachant qu'en plus, la vue et franchement pas mal et l'endroit est chill, même si vous pouvez parfois ne pas aimer l'un ou l'autre des DJ que j'ai cités, par rapport aux musicalités qui seront passées. Une petite heure autour d'un bon verre et du soleil sur un toit, ça fait quand même plaisir. Du côté du Your Square, pour ceux qui veulent rester sur Etourbeek, eh bien toujours pas mal de choses ces prochains jours, dont entre autres un grill and screen ce soir, donc je suppose qu'il y aura du barbecue et je suppose qu'il y aura aussi des projections. Le collectif Anthrax qui s'associe donc avec Your Square et surtout avec le festival Court Métrage pour cette formule grill and screen complètement gratuit. Et donc c'est ce jeudi avec un best-of de court-métrage et avant ça on vous promet de quoi vous mettre bien pour justement le grill en question. N'hésitez pas, 227 avenue de la Couronne. D'autres choses sont à signaler du côté du Your Square prochainement, dont ce vendredi il me semble qu'il y a un open deck avec Love et ce samedi open air avec Obismo, Inclo et Monoco. Bref, de la bonne musique, un bel endroit, des transats, de quoi jouer à la pétanque. Que demande le peuple ? Que demande le peuple ? Peut-être de la musique à l'instant. Et on va se laisser aller vers Yasmine, Sarab et aussi Bayou et Zayn. Yasmine qui sera présent du côté du Forest Sounds, Sarab aussi d'ailleurs, et Bayou et Zayn qui seront présents prochainement du côté du Botanique. En attendant, on va s'écouter « Ma mère, c'est mon père » de Yasmine, qui était il n'y a pas si longtemps, je crois, en concert. Ouais. Je vais voir. Campus Info, Rallye de micro, jusqu'au 18h15 avec vous.

avec la belle voix de Zayn. Sur ce titre accompagne Monsieur Bayou et les deux seront prochainement du côté du Bota. Campus Info qui continue de plus belle, Khalid au micro jusqu'à 18h15 avec vous pour essayer de vous motiver à bouger prochainement ou pour le mois de septembre, allez savoir, à préparer votre agenda. Alors Zayn qui sera le 5 septembre du côté du Bota au Muséum, qui devait déjà venir auparavant mais qui a reporté la date. Et Bayou, il me semble que ce sera au mois d'octobre. Est-ce que ce ne serait pas début octobre? Tiens d'ailleurs, il me semble que c'était aux alentours du 10 ou du 12. Les deux, comme vous l'avez compris, sont issus du monde arabe. Bayou, égyptien, qui a déjà collaboré avec de nombreux artistes du Maghreb et du monde arabe, que ce soit Zayn, mais aussi Saint-Levant et bien bien d'autres, et qui viendra le 12, donc du côté de la Rotonde, proposer son R&B, dit-on, alternatif, ou en tout cas aux influences diverses et variées, et évidemment soumis à ses origines. Donc le Moyen-Orient l'emporte quand même pas mal dans les influences en question. On a écouté Yasmine qui sera le 10 octobre pour, à mon avis, soit une release, soit la continuité de ce qu'elle nous propose, à savoir avec des nouveaux titres. Elle sera dans le cadre du festival francophone du côté du Botanique. Elle partagera l'affiche avec Elea. Mais en attendant, elle est ce week-end du côté du Forest Sounds Festival. On a écouté Ma mère, c'est mon père, un des singles qu'elle a sorti récemment. Yasmine qui était, il n'y a pas si longtemps, du côté du Dance Bruxelles Festival sur la scène de la Bourse en ouverture du festival en question. Et dans les groupes à compter au Forest Sound ce week-end, il y aura Sarab avec le titre qu'on a écouté, Cease Fire Nor, et beaucoup d'autres. Cease Fire Nor qui est issu d'un album dit titre sorti récemment qui se nomme Mit Warde. Et comme vous l'aurez compris et vous l'aurez entendu, il y a cette énergie rock derrière Sarab. Ils seront tout comme Yasmine samedi pour votre plus grand plaisir du côté du Forest Sounds. Il y aura aussi Bruce Rave Units, Kingolo Kinyata ou entre autres Pexe Limao et Woman. Franchement, il y a du lourd. Là, je connais les trois quarts des groupes et franchement, que ce soit Yasmine, Pexe, Woman ou encore Sarab, ça vaut le détour. Quant à vendredi, là pour le coup, pour ma part en tout cas, beaucoup de découvertes. Il y aura Bomeng, Edredon Sensible, Re-Encounters et Loud et les Métamorphoses. Affaire à suivre du côté de l'Abbaye, ce donc 29 et 30, donc samedi, vendredi pardon, et samedi. N'hésitez pas à y bouger. Je rappelle qu'il y a un ticket, mais vraiment hyper modique. Je crois que pour... alors, si je retombe dessus, il me semble que pour ce qui est du samedi, c'était 4€ dans mon souvenir. Et pour... non, pardon, le vendredi, 4€. Et pour le samedi, 6€. Et les deux jours, 8€. Autant dire rien du tout. Bref, toutes les infos sur forestsounds.be pour pouvoir avoir eh bien, les infos par rapport aux artistes, le ticketing, tout ça, tout ça. C'est par là-bas que ça se passe. Donc, pour le reste, n'hésitez pas. C'est vendredi 18h et samedi 14h jusque minuit. Et évidemment, je n'ai pas parlé de tout ce qu'il y a à côté des concerts. DJ set, activités pour enfants, village associatif, tout ça, tout ça. Vous l'aurez compris, il y a de quoi faire et de quoi se mettre bien par là-bas. Alors, pour ce qui est du reste, à savoir par exemple la vallée, il vous invite ce 28 avec la Mad Mapper Community pour venir vous mettre bien du côté de la vallée, donc 39 rue Adolphe Lavallée, Molenbeek, je vous le rappelle, près de la station de Ribeaucourt. La vallée qui continue ses activités malgré les difficultés et qui continue à essayer de faire que ce lieu soit à la rencontre des genres et aussi des styles, tout ça, comme vous le savez déjà depuis longtemps. Et 28 et 29, Mad Mapper Worlds Meetup seront présents par là-bas. Et bien évidemment, à la rentrée, la vallée fera
sa fête de rentrée avec beaucoup de choses à checker à ce moment-là. Je crois que ça a lieu le 4 septembre, 11e anniversaire de la vallée. Prochainement, différentes choses sont mises sur la table, comme Mosh In Festival le 11. Il y aura aussi le In Out Cider Festival au mois d'octobre. Bref, le programme commence à devenir lourd pour la rentrée de la vallée. Je vous conseille d'aller checker ça de plus près au rayon expo, toujours Analog Introspections, mais on arrive vers la fin. Ça termine, je pense, le 20 septembre. Je rappelle, trois regards croisés autour de ce qu'on peut nommer l'incertitude. Certains diront les ratés, d'autres diront l'imprévisible. Toute cet art et cette manière de mettre la photographie à l'honneur, mais la photographie du flou, la photographie des altérations autour des produits chimiques sur une photo, enfin toutes des choses comme ça, les voiles, les surexpositions, les défauts, diront certains, eh bien les défauts peuvent devenir des qualités. Dans cette Analog Introspection, Backstone Gallery, le rendez-vous est pris, place de la Vieille Halle au Blé numéro 29, dans le centre-ville. N'hésitez pas, tous les jours de la semaine, de midi à 18h. Je pense que l'exposition Alice Guy s'affiche touche à sa fin. Pour en savoir plus, soit directement sur place, 7 rue américaine, mais je vous conseille d'abord d'aller sur le site fantastique-museum.be pour avoir les infos par rapport aux dates disponibles. Du côté du Wills, par contre, l'exposition Call Me Gravity continue jusqu'au 20 septembre aussi, tout comme pour la Backstone Gallery. 6 artistes qui vont vous initier autour du doute et de cette espèce de forme industrielle, le travail de cette gravité à leur manière. N'hésitez pas à aller checker ce qu'il en est au Wills. En plus, l'espace est assez joli, le Wills, le centre culturel de Forêt, qui se trouve à côté du Brass, la version entre guillemets flamande de centre culturel de Forêt. N'hésitez pas à aller y passer une tête et voir ce qu'il en est. Et pourquoi pas, si vous êtes dans les parages entre jeudi et samedi, pour aller aussi du côté de Wattizip, qui n'est pas loin. Je salue François au passage, Wattizip Radio, je précise. Et sinon, côté cinéma, toujours aux galeries, notre chère rétrospective autour d'Edward Yang, et évidemment, Taipei est mise à l'honneur avec ce samedi 29 Taipei Story. Ce soir, il y a Chien de confusion, je vais y arriver, et je pense que la semaine prochaine, si je ne me trompe pas, il y a le film Mahjong qui est projeté, et Yi entre autres. D'autres choses sont à l'affiche du galerie, dont toujours le focus Mamoru Usada. N'hésitez pas là aussi à aller voir de plus près ce qui en est. Les sunscreens tout doucement touchent à leur fin, et très prochainement le Palace va accueillir le Brief Festival. Là aussi, ça commence dès le 4 septembre. N'hésitez pas à aller sur le site du Brief pour avoir les détails de ce qui s'y passe. Question 1, avant-première. Ce dimanche 30 août, Blue Heron sera projeté. Et question classique, Trainspotting prochainement sera projeté.

la guinguette du Barabar. Je pense que c'est la dernière occasion de profiter de la nuit qu'ils vous offrent le jeudi et vendredi. Je le rappelle, ils sont ouverts les jeudis et vendredis de 18h jusqu'à 5h du matin. C'est donc un bon endroit d'after si jamais vous êtes quelque part et qu'on vous jette à minuit. Vous savez où continue la fête, 862 chaussée de Waterloo, pour aller les retrouver tard dans la nuit, tard dans la nuit. Sinon, le kiosque, comme tous les vendredis, vous met bien en mode live vinyle 7 en plein cœur du parc du Bois de la Cambre. N'hésitez pas à les rejoindre aux alentours de 20h. Un DJ sera avec ses petites galettes noires pour vous faire danser. Pas jusqu'au bout de la nuit, mais quand même... une partie de la soirée. Si tu veux la faire plus tard, eh bien, la terrasse du Zenobar t'est ouverte, free open air en mode électro vibes du côté de rue du Donné Lefèvre. N'hésitez pas. Et évidemment, qui dit Zenobar dit bonne bière. Évidemment. Du côté de Circle Park, comme toujours, ça bouge pas mal. On nous promet bien évidemment ce samedi 15h et plus de musique. Cette fois-ci, c'est le C12 et Gimmick qui sont aux commandes ce 29 août. Autant dire que ça va être chaud bouillon. Alors, de 14 à 22, c'est OK Williams, NMSS ou encore Bomeng. Bomeng qui, je rappelle, Forest Sounds Bomeng. Hein. Donc, ça veut dire que la veille, elle est à Forest Sounds et le lendemain, le samedi, elle est du côté du Circle Park. Ça ne s'arrête jamais. Et au Circle Park, ça ne s'arrête jamais aussi, puisque une fois passé 22h, ça se passe cette fois-ci non pas à la fabrique comme souvent, mais au C12. Déménagement du coup de vous, messieurs, dames, pour aller vers le C12. Et là, Audrey Danza, Koma entre autres, aussi Ina Kaizen seront présents par là-bas. Ce qui veut dire qu'on commence en mode open air et l'after party, c'est au C12. N'hésitez pas à tout simplement prendre votre ticket si ce genre de formule vous intéresse. Et je rappelle que le Circle Park, 116 rue c'est rue des Goujons, si je retrouve l'adresse, du côté du City Gate. Je m'en vais retrouver l'adresse tout à l'heure, mais retenez rue des Goujons, je pense 156, mais rien n'est moins sûr. En attendant, Music Please, on va se laisser aller vers Neya Mekiek, Hind Enaira et Under the Reef Orchestra. Ils ont pour point commun tous d'être au Plaza Festival ce week-end du côté de Kugelberg. On écoute Yi de Neya pour commencer la sélection musicale du côté des ondes campusiennes, Campus Info, jusqu'à 18h15. Khalid au micro pour toujours la même mission, tenter de vous faire sortir de chez vous.

C'était In Eneira. Avec le titre Souria. Et là, on s'écoute Under the Reef Orchestra Katarina. Ils seront tous au festival Plazé ce week-end, vendredi, samedi, dimanche. Et c'est complètement gratuit, je le rappelle.

Banger de Riff Orchestra. Ils seront dimanche dès 14h du côté du Plaza Festival. Pour ceux qui ne veulent pas attendre jusqu'à leur release au Botanique et qui veulent déjà avoir un avant-goût de cette formation très énergique, jazz progressif comme on aime à le dire, n'hésitez pas à venir ce dimanche dès 14h du côté du Plaza Festival. D'autres choses sont à signaler et je vous ai fait écouter entre autres In Enaira, Mekiek, mais aussi Nia. Toutes ces personnes seront au Plaza dans la gratuité la plus totale. Kuckelberg, c'est par là-bas que ça se passe. N'hésitez pas à aller sur le site Plaza, plazey.be, pour avoir toutes les infos. Alors vendredi, ça commence plutôt chill niveau musique avec l'un ou l'autre DJ et de quoi vous faire danser avec Wazda et Mr Pink. Samedi, on rentre dans le vif du sujet. Neya qui passera aux alentours de 17h, Mekiek aux alentours de 18h, Bill Rossman en mode blues aux alentours de 15h. Vous l'aurez compris, on essaye de varier les plaisirs, le R&B de Neya, le côté plus chant balkanique de Mekiek, Bill Rossman et son blues, et d'autres choses sont à signaler pour samedi et dimanche, entre autres Taraf Buddy, Troy et aussi de Flemish Primitives. Quant à dimanche, ça se bataille entre Under the Reef à 14h, VUB Cour, qui est une chorale du côté de ce Plaza Festival à 16h15, chorale de nos chers amis de la VUB d'ailleurs. Et il y aura aussi le groupe Hymn, Taxus Brown et Ind Enaira. Enaira qui jouera à 18h30. Pour ceux qui aiment le côté Gnawa, cette maîtresse qui nous vient d'Essaouira viendra tout simplement transporter le festival du côté d'Essaouira et du côté du Maghreb et de cette justement sonorité qu'est le Gnawa. Mais d'autres choses sont à signaler, question activité, il y en a aussi pour les enfants et les familles avec des ateliers, des créations, des initiations. Bref, là aussi n'hésitez pas à aller voir le programme sur le site. Et pas mal d'autres choses sur le côté, comme des courts-métrages qui seront projetés, il y a une brocante, bref, il y a de quoi faire, il y a même du théâtre d'ailleurs sur place et battle de danse. Donc c'est vraiment une grosse réunion de différents arts sur 3 jours et dans la gratuité la plus totale. Continuons vers d'autres choses avant de se quitter, puisque là c'est vraiment la dernière ligne droite. Je parlais donc du Circle Park et de cette nouvelle réunion ce samedi. C'est bien au 156 rue des Goujons que se situe le Circle Park, et par la suite pour l'after party à partir de 22h au C12, c'est dans le centre-ville, 116 rue Marché aux Herbes. Avant d'aller vers des festivités qui se déroulent à Anvers, je rappelle que pour ceux qui voudraient commencer cette fin de semaine avant d'aller dans plein d'endroits différents en mode yoga et la terminer en mode yoga, c'est possible. Pour ce qui est du yoga aujourd'hui, aux alentours de 18h30, ça se passe à Woluwe Saint-Lambert, au parc Georges Henry, avec tous les niveaux qui sont accueillis, du coup, que vous soyez débutant ou pas d'ailleurs. Et évidemment, c'est en mode pay what you can, vu que le professeur ne demande pas un prix exigé, mais quand même, il est là, donc ce serait bien de le payer. Sinon, pour terminer le week-end chargé, si vous avez été danser jusqu'au bout de la nuit, vendredi et samedi, il y a le dimanche, le rendez-vous au parc du Cinquantenaire, aux alentours de 11h. Toujours la même formule, et bien évidemment dans les deux cas, venez avec votre tapis. Dimanche d'ailleurs aussi, c'est la dernière ligne droite pour les comptes d'été au parc. Cette fois-ci, le rendez-vous c'est au parc des Sources, du côté de Woluwe Saint-Pierre, comme toujours aux alentours, il me semble, de 15h, durée de la promenade 1h30, et rendez-vous au bout de la petite rue Kell, près du pont, du côté de Woluwe Saint-Pierre, et comme toujours, le prix est libre. Et durant cette promenade, l'un ou l'autre compte vous sera compté et dédié. Du coup, d'autres choses à signaler au niveau cinéma. La Cinémathèque, toujours un haut lieu de grands classiques. Dans le cadre de leur thématique Stop the Press, ce vendredi, il y aura le film Michael Curl contre la World News Company, pardon, de Christophe Smith, film français. Si vous connaissez Carl Zero, vous connaissez Michael Curl. Bref, il y aura aussi
ce vendredi le film The Insiders de Michael Mann, grand classique. 20h Michael Curl, 21h The Insiders, ce samedi au rayon des classiques à ne pas manquer. Si vous ne les avez jamais vus, entre autres The Cold World qui sera projeté à 20h. Et dimanche, le classique de Tim Burton pour les petits et les plus grands. Puis oui, Big Adventures, mais aussi le film, si je le retrouve, de Wim Wenders, L'ami américain. Puis oui, sera projeté à 15h et L'ami américain à 21h30. Et tout à l'heure, je parlais du brief. Comme je le disais, il commence bien le 4 septembre jusqu'au 12. Le festival du film international à l'UGC au Palace, aux Galeries. Et il y aura un brief village qui sera, à mon avis, mis du côté de Dubrouckère. Mais ça, c'est affaire à suivre. Et comme toujours pour le brief, il y a une compétition nationale, internationale. Il y a aussi un off competitions. Il y a des special screenings. Il y a des screenings secrets, des sneak peeks aussi. Bref, pas mal de choses à checker. On aura le temps, évidemment, d'en reparler semaine prochaine. Et avant de vous laisser, petit conseil pour ceux qui voudraient ce week-end se déplacer en dehors de Bruxelles, du côté d'Anvers, il se passe des choses dans la gratuité aussi, la plus complète pour certaines, pour d'autres ticketing mais très peu payé, enfin très peu cher, j'ai envie de dire. Voilà, restons dans le côté gratuité. Alors entre autres, pour ceux qui connaissent la Sommerfabrik, il y a toujours pas mal de choses qui se passent, que ce soit des soirées, des concerts et autres velléités. Ce dimanche, comme toujours, c'est les Sunday Jam, où vous pouvez être, on n'est pas à l'abri d'une découverte quoi, dans ces Sunday Jam justement, donc n'hésitez pas à y passer. Sinon, évidemment, comme toujours, il y a du côté de la Sommerfabrik, dans toute l'avenue qui est dédiée à la Sommerfabrik, eh bien, il y a les fresques qui ont été renouvelées récemment via le festival Meeting of Styles. Donc rien que pour ça, ça vaut le détour d'aller du côté de la Sommerfabrik ce week-end et tout. Les week-ends d'ailleurs en général, mais il y a évidemment d'autres choses qui se passent, entre autres samedi avec Naroda Festa Cultural Brasileira, et aussi il me semble vendredi, ouais c'est bien ça, In Unity Part 5, ce qui veut dire que évidemment il y aura du reggae et de la musique dancehall bien évidemment. Et sinon, ce vendredi, il y a aussi une dance jam en mode reggae dancehall édition, forcément. Aujourd'hui, projection avec des courts-métrages du côté de la Sommerfabrik. Il y a de quoi faire, n'hésitez pas à aller sur le site sommerfabrik.be. Et toujours dans la gratuité la plus totale ce vendredi, eh bien, c'est les vendredis gratuits du Riveronov. Très beau cadre dans un très beau parc. Et il y aura 9 sets qui prendra le contrôle, ce qui veut dire qu'il y aura de la musique et du stand-up. Question musique, il y aura entre autres Rufaida. Rien que pour ça, il faut se déplacer. En plus, Rufaida gratuit, ça vaut le détour. Et il y aura aussi DJ Grasopa, mais aussi Lucide Collective. Et question stand-up, des gens comme Ain't Ammo, comme Eran Dimelsi ou encore William Bova seront présents dès 20h jusqu'à 23h et peut-être un peu plus, là aussi dans la gratuité la plus totale. Et je termine avec, toujours à Anvers, ce 28 et 29, le Summer Bummer Festival au Trix, très bonne salle anversoise qui accueille pour cette nouvelle édition évidemment des groupes qui sont dans l'expérimentation est dans des genres qui ne sont pas forcément les plus mis en avant. Ça commence dès 16h ce vendredi et samedi. Et il y a pas mal de choses à aller découvrir si vous aimez justement les musiques plutôt curieuses, j'ai envie de dire. Et de ce pas, je m'en vais passer l'un ou l'autre artiste, dont Rufaida Grasopa, mais aussi Cabas. Cabas qui seront donc présents lors de ce festival Summer Bummer. Je vous souhaite une belle et agréable soirée, vous retrouve Inch'Allah semaine prochaine, mais déjà dimanche pour une nouvelle édition du Music Radio Active Show en mode rediffusion a priori. Et pour le reste, keep curious bien évidemment, et surtout n'hésitez pas
à partager cet agenda pour d'autres personnes qui voudraient avoir des bons plans pour ce week-end. Je rappelle qu'il est disponible sur le site de Radio Campus, www.radiocampus.be. Campus Info, tu tapes ça sur l'onglet de recherche à la date d'aujourd'hui et tu le retrouveras assez facilement au cas où tu l'aurais pris de court et que tu voudrais le reprendre depuis le début. Tout de suite, Silver Linings en mode Unplugged de Rufaida qui sera ce vendredi dans la gratuité la plus totale du côté du Rive Renov.

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1: Oui, c'est Gérald. Dis, t'as vu mes nouvelles chaussettes ?
0: C'est pas le moment, là, Gérald. On est à l'antenne.
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0: Oui, oui, mais c'est vraiment pas le moment, là. On est en direct.
1: Non, mais t'as vu mes chaussettes ?
0: Tout le monde se fiche de tes nouvelles chaussettes. 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

Hyper cabane.

Hyper Kevin.

0: Moi, la nuit, j'entends des choses bizarres. On dirait des cauchemars, mais... En fait, je me dis que c'est les fantômes de la nuit. Et les fantômes du noir, ça existe aussi.
1: Est-ce que tu dis ça parce que j'étais nulle au basket ?

0: Docteur Tarbré.
1: Un témoin.
2: Il porte la voix. Amen.
0: Allez, raconte. Le bon plus bas que celui de la seconde précédente.
3: Pensée première, telle que quoique représentant l'avenir de son contenu et par son passage.
0: Ses pensées en écho déferlent en lui. Mais même à ses échos, il ne peut faire face.
2: Sa volonté rompue qui ne tient plus le coup doit céder encore, encore, encore.
1: Mais l'esprit saisissant, cette situation m'a livré mon

0: percevoir cet œil.
1: Qu'est-ce que c'est, Hypercabane?
2: Elle est là. Elle fait des vagues, mais elle n'a pas de volume.
1: Qu'est-ce qu'on devient?
2: Elle n'est pas fâchée. Elle ne fait pas des milliers de bruissements et de grandes pulsations lourdes et spasmodiques comme la ville. Il y a du blanc là où on est passé.
1: Comment fonctionnent les cabanes?
2: Elle ne fait pas de soubresauts.
1: Qu'est-ce qu'on en fait?
2: Elle est posée sur la table. Elle n'est pas infinie. Elle n'est pas infinie comme une chose sans bord qui contiendrait des corps célestes en lévitation dans le noir. Non, non. Elle a des bords. Et il y a des photons. Des photons qui coulent des sources. Il y a beaucoup de photons sur l'image. Ils sont avalés. Le blanc n'avale pas, lui. Le blanc, il est dur. Et ça ricoche. Ça ricoche partout. Ça ricoche et ça nous fait voir. Et l'œil est tendu. On a fait un geste. Et ça a fait...
0: Combien de

0: En fait, tu as la réalité que tu vis avec les gens. Donc en fait, je vais faire plus simple. Et on va prendre un exemple simple. Tout à l'heure, la distinction que tu faisais, Maxime, pour moi, c'était... Je sais pas si c'est une réalité. Je pense que c'est plus tes pensées. Tu n'es pas vraiment attaché à ce qui se passe, ou même tu peux être dans la lune. Et donc, tu as ce qui se passe vraiment. Et en même temps... Et donc, se rendre compte que tu es... Et du coup, tu n'es pas du tout dans la même réalité d'être dans ces pensées. Tes pensées sont aussi concrètes. Mais là, c'est un peu... je suis dans mes pensées. Et moi, c'est plutôt ça. C'est que je pense qu'en fait, c'est pas forcément une réalité d'être dans ces pensées.
1: Vous êtes arrivés. Attention, je vous rappelle que cette planète quantico-bizarre a des propriétés quantico-bizarroïdes.
2: Je pense au fait que je suis en train de penser que je me dis qu'il devrait être en train de penser
3: que je pense que ce gâteau a été fait pour une raison. Et au moment où je fais l'expérience de ce gâteau,
4: je fais l'expérience en comprenant le fait qu'il est en train de faire l'expérience du fait que je suis en train de faire l'expérience du gâteau,
2: en pensant en fait qu'il était en train de penser
3: qu'il faisait. Bref. Le résultat de tout ça,
2: c'est que je sens plus le goût du gâteau.
5: Il avale les photons qui ricochent de partout et ça vibre. Oui, l'œil, il avale les photons. L'espace est saturé de photons et l'œil boit les choses qui sont visibles. Elle est là. Elle ne veut rien dire. Elle n'émet pas de son. Elle est bien plate. On a voulu arracher le noir et ça a fait des vagues. On a fait un geste et ça a fait...
6: Dis-moi Mathilde, est-ce que tu as des contours?
7: A priori non.

0: veut rien dire. Elle n'émet pas de son. Elle est bien plate. On a voulu arracher le noir et ça a fait des vagues. On a fait un geste et ça a fait...
1: Des gestes en fait. Juste des gestes, mais des fois ils font toc.
2: Tu as déjà entendu un fantôme parler ?
1: Une fois.
2: Et alors ?
1: Elles sont des étoiles.
2: Qu'est-ce qu'il t'a dit ?
1: Elles sont là.
2: Tu comprenais ce qu'il disait ?
1: Oui, un petit peu.
2: Il parlait la même langue que nous ou pas ?
1: Non, pas trop. C'est une étoile.
2: Si. Elle était comment sa voix ?
3: Phosphorescente.

0: Pour moi, les maisons, elles sont un peu vivantes et les murs, ils enregistrent tout ce qu'on vit à l'intérieur.
1: On les entend toquer.
0: Et pour moi, on peut parler à une maison et la façon dont elle se sent et dont on se sent peut... On peut avoir un impact sur la maison et la maison peut avoir un impact sur nous.
1: Tu m'entends ou quoi?

tous les jours, j'emprunte le même chemin. 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J'appuie sur les mêmes interrupteurs. Ben, du coup, il y a mon empreinte.

0: se bombarde, se refourgue, se pâme, se sillonne, se tait.
1: Les murs, ben, ils entendent tout et ils enregistrent tout. Les murs sont témoins des histoires. Et donc, ils les enregistrent. Mmh.
2: Si c'était un son, ce serait le bruit de la porte de...
3: Vous croyez être seul ?

0: de ce que vous percevez de l'environnement depuis le début, alors que vous croyez jusque-là en faire l'expérience seul.
1: Au final, ce petit bout de rocher, inerte, il a beaucoup plus de kilomètres au compteur que n'importe qui. Ce bout de poème évolutif, c'est vous qui allez le faire muter avant de le propager comme la sainte parole. Et modifier, en tout ou en partie, ou même sans rien changer, si vous voulez. Avant de les transmettre à une autre personne de votre choix. Tout ça dans le but de tisser une immense toile collective qui retracera toutes les ramifications depuis le point de départ.
2: Souvent une sorte de spectre, avec plusieurs couches de sensations.
0: J'ai senti que quelque chose m'extirpait de la réalité dans laquelle j'étais. Et que j'avais besoin de suivre la nouvelle réalité qui était en train de s'ouvrir. Du coup, c'est comme un choix, si tu veux. C'est un choix que je fais, mais c'est à la fois quelque chose que je...

0: En fait, je crois que j'ai du mal à me représenter ce que c'est que de... superposer les réalités. C'est-à-dire de... les vivre tout à fait en simultané.
1: Mort, il y avait Internet. Genre.
2: Ouais.
1: Wow.
2: Ouais. Vachement à... Bah, faire attention à quand tu dois traverser.
3: J'en avais fait un son avec qui s'appelle I Want to Recruit You.
4: Infondé ou pas légitime, ou tu vois, tu t'en veux juste parce que.
5: Moi, par exemple, la première fois que j'ai enregistré un son, c'était avec de l'autotune dans le casque. Et du coup, j'ai réussi à me lâcher et à enregistrer ce que je voulais parce que je me reconnaissais pas, tu vois.
6: Connu, des lieux dans lesquels on est passé.
2: Ça suffit pour exister ?
6: Je pense que oui.
2: Est-ce qu'on n'a plus de pouvoir de décision dans ces cas-là ? Est-ce qu'on a vraiment besoin de savoir ce que c'est la réalité ? Et je dirais que l'important...
0: C'est de l'onde.
2: Comme si, ça avait... comme si les ondes avaient sédimenté...
0: Ouais, quelque D'accord. chose comme ça. Ah.
7: Je vais te faire un peu de temps.

0: Merci Mathilde. Est-ce que tu saurais me décrire les contours de toi-même?
1: C'est une question difficile, ça. Si je ferme les yeux et que j'essaye de voir à l'intérieur de moi pour voir quels sont mes contours, je dirais que ils sont beaucoup plus vastes que ce que je veux bien croire. Si je me concentre assez longtemps, je peux me sentir immense. Bien au-delà des frontières de ma peau. Et puis aussi, je suis très légère. Il y a beaucoup de place. Il y a beaucoup d'espace.
0: Est-ce que tu t'y promènes dans ces espaces?
1: Je dirais pas que je m'y promène parce que je suis l'espace. Mais probablement qu'il y a des choses, des idées qui s'y promènent. C'est comme une grande prairie, un peu. Une immense prairie et il y a le vent qui souffle sur les brins d'herbe. Et puis de temps en temps, on voit un oiseau passer, un petit chat. C'est marrant comme finalement le mot contour m'évoque un peu l'idée de la frontière. Et m'évoque quelque chose de fermé, de limité. Mais c'est pas l'expérience que je fais quand je me regarde à l'intérieur. Alors peut-être qu'il faudrait reformuler la question.
0: Dis-moi Mathilde, est-ce que tu as des contours?
1: A priori non.
2: Combien de couleurs sont dans le champ d'œil? Combien de bébés peuvent éclairer dans le champ qui n'est pas vert? Combien de variations d'herbes? Combien de couleurs sont au courant de ce que veut dire?

0: n'est pas cet œil.
1: Il y a des moments où tu te rends pas compte que ça t'arrive. Et peut-être que le fait de t'accompagner, de savoir qu'il y a une écoute à côté, je m'en rends compte que j'ai pris la parole. Peut-être que je prends la parole sans m'en rendre compte.
2: Elle ne veut rien dire. Elle n'émet pas de son. Elle est bien plate. On a fait un geste. Et ça a fait...

0: Après, on peut faire des crêpes après. Des crêpes toutes blanches.
1: Ah, et tu les manges ?
0: Il faut attendre un petit peu, il faut les mettre au congèle.
1: Ah, ok. Mais tu les manges congelées ou tu les réchauffes ?
0: Non, après, on les met dans le four.
2: Et du coup, les...
0: Elles sont salées.
2: Ils sont pas...
1: Ah ouais, salées ?
0: Non. Mais en fait, ils sont pas vivants, les fantômes.
2: Ah, donc ils peuvent pas mourir.
1: Mais du coup... Attends. C'est des fantômes que tu vois ici ?
0: Non, ils sont chez quelqu'un d'autre, chez mon copain Adam.
1: Ah, d'accord.
0: Moi, je connais tous les fantômes.
1: Tu veux dire les fantômes de chez ton copain Adam ou tu connais tous les fantômes qui existent ?
0: Tous les fantômes, sauf tous les fantômes qui existent en France. Alors, il y en a un qui s'appelle fantôme du fromage.
1: Ok.
0: Fantôme de crête. Et puis après, je sais plus les autres, mais le mien, il s'appelle fantôme de crête. Celui de mon frère, c'est le crêpe. Ah oui, Naomi, il est gourmand. Moi aussi, mais un petit peu moins que lui.
1: Il aime bien les crêpes ?
0: Oui, un jour, quand on était en vacances, on a... On a mangé les crêpes un matin. Et Naomi, il a mangé une crêpe entière.
1: Comment ça fonctionne ? Tu veux dire que c'est les crêpes, c'est des fantômes ?
0: En fait, les fantômes sont tous là. Après, on peut... Après, on peut les aplatir avec un rouleau. C'est pas vivant. Mais après, on peut faire des crêpes après. Des crêpes toutes blanches.
1: Ah, et tu les manges ?
0: Il faut attendre un petit peu, il faut les mettre au congèle.
1: Ah, ok. Mais tu les manges congelées ou tu les réchauffes ?
0: Non, après on les met dans le four.
2: Et du coup, les...
0: Elles sont salées.
2: Ils sont pas...
1: Ah ouais, salées ?
0: Non. Mais en fait, ils sont pas vivants, les fantômes.
2: Ah, donc ils peuvent pas mourir.

personne, chaque être, une sphère qui n'est pas totalement sphérique, au même titre que tes disques, et qui évolue dans le temps. Et autour, ça c'est la réalité interne d'une personne. Enfin, c'est la perception interne d'une personne. Et

0: Et du coup, on a chacun ses doubles sphères. Et en fait, quand on vit une expérience commune, on va dire, de réalité qui n'en est pas vraiment une, mais là, par exemple...
1: Merci. Janvier 2020, quelque part dans les Vosges. 30 cm de neige, beaucoup de vêtements, un dogo tout sourire, une cabane perchée, des arbres qui fondent. C'est blanc. Et le blanc, il est fétère. C'est l'instant entre mon inspiration et mon expiration. Blanc silence, un rien avant tout commencement. Le dogo a plongé sa gueule tout entière dans la neige pour voir ce qu'il se passe dans son ventre. J'y suis tombée, c'était doux, et je n'ai plus jamais pu me relever. J'ai continué de m'enfoncer dans la neige jusqu'à ce que je tombe dans l'eau du bain. Il marche devant moi et ses couleurs se sont diluées dans cette neige. Rose pastel, blanc rosé, un peu givré. Il a repris ses nuances vives dans la vapeur chaude quand nos corps mouillés et visqueux ont commencé à devenir mous dans la baignoire toboggan. Que mes os saillants ont voulu déchirer ma peau. Cette peau que je ne voulais plus voir. Elle est en train de mourir, mais sereinement. J'ai continué de m'enfoncer toujours plus profondément dans le bateau-lit qui flottait et tanguait sur le côté. Je tombe pendant longtemps. Je coule, je suis sur le bateau, mais je coule dans le bateau. J'ai pleuré la neige et l'eau du bain, froide et chaude tout à la fois. Et mon corps dégoûtant l'était calmement. J'ai pleuré de rire et de trop-plein. Orlane, flaque liquide, doux, amer, inconsistante. J'espère qu'il ne me voit pas comme je suis en vrai. Mais il a tout vu, je crois. Tout ce qui était à l'intérieur de moi, dans cette tanière chaude où les plantes grandissent toujours. Où les plantes naissent. Les plantes naissent et meurent en même temps. J'ai cru tout comprendre, les énergies des gens qui m'entourent, composées de plus et de moins. J'ai vu, j'ai ressenti cet être chimérique qui m'accompagne, composé de tous les plus qui m'ont été offerts par tous les gens que j'ai aimés un jour. Et elles m'ont donné beaucoup, repris souvent. Mais en ce moment, j'ai devant moi cette personne qui me fait du bien. Et c'est qu'une toute la chimère des douceurs. J'ai cru tout comprendre sans rien pouvoir expliquer. Cette tanière, elle est rouge et orange. Ces couleurs m'ont fait du bien. Ce visage, il a beaucoup changé. Rose et bleu comme un lac. Son silence était vert. Je ne l'ai pas toujours reconnu, mais son parfum était partout. Comme la mousse au soleil, c'est chaud. Sa chaleur et sa peau, je les ai toujours reconnus. Je me suis sentie si bien que j'ai réussi à oublier. J'ai réussi à oublier mon corps à certains moments. Je me suis sentie vivre et palpiter. Et j'ai pleuré d'aimer trop fort. Long baiser, chaud et rassurant. Mon corps s'est rempli d'une lumière vide. Toute mon énergie dans ma tête. Ce corps qui me fait mal habituellement n'est plus qu'un vaisseau, un vecteur, et j'ai touché son visage. Et toute son énergie et sa lumière est aussi dans sa tête. On s'embrasse et il n'existe plus aucune chose aussi vivante et soufflée que nous. J'ai dit mille choses avec ma peau et en regardant à l'intérieur, loin, loin dans ses yeux, je me suis dit, oh, il a compris. Et nos visages sont devenus une seule entité pendant un instant. Et je l'ai senti dans tout mon corps, tellement rempli de tout ce que je veux donner et être, de tout ce que je suis. Je me suis dit que c'était forcément la réalité, mais c'était plus fort en réalité. Toutes les possibilités sont viables et j'ai envie de quitter mon corps. Je t'estime infiniment. Mais en fait, je ne sais pas exactement ce que ça veut dire.

0: T'as quelque chose à rajouter?
1: Oui. Non. Je me sens un peu oppressé.
0: Allez hop, je coupe ton micro.

0: Tous les jours, j'emprunte le même chemin. Tous les jours, je marche sur le même sol. J'appuie sur les mêmes interrupteurs. Bah, du coup, il y a mon empreinte qui reste. Mais c'est pas que je choisis de le faire, c'est que ça se fait tout seul. Tu sens que t'es tout, que tu te contentes de ta propre existence, que t'as besoin de rien de plus, et juste du soleil. Et t'es juste super heureux de ressentir le soleil. C'est, il y a une vraie relation avec le soleil qui est de l'ordre du sentiment amoureux, je dirais. Et parfois tu sais plus faire la différence entre toi et le soleil. Et puis t'es solidement ancré. Tu bouges et en même temps tu bouges pas. Puis des fois ça chatouille dans les feuilles parce que
1: c'est toujours moi.
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3: Elle est là. Elle fait des vagues, mais elle n'a pas de volume. Elle n'est pas fâchée. Elle ne fait pas des milliers de bruissements et de grandes pulsations lourdes et spasmodiques comme la ville. Il y a du blanc là où on est passé. Ça fait plein de blanc dans le noir de l'image. Elle ne fait pas de soubresauts. Elle est posée sur la table. Elle n'est pas infinie. Elle n'est pas infinie comme une chose sans bord qui contraindrait des corps célestes en lévitation dans le noir. Non, non. Elle a des bords. Et il y a des photons. Des photons qui coulent des sources. Il y a beaucoup de photons sur l'image. Ils sont avalés. Le blanc n'avale pas, lui. Le blanc, il est dur et ça ricoche. Ça ricoche partout, ça ricoche et ça nous fait voir. Et l'œil est tendu. Il avale les photons qui ricochent de partout et ça vibre. Oui, l'œil, il avale les photons. L'espace est saturé de photons et l'œil boit les choses qui sont visibles. Elle est là. Elle ne veut rien dire. Elle n'émet pas de son. Elle est bien plate. On a voulu arracher le noir et ça a fait des vagues. On a fait un geste et ça a fait
4: des pilos lava ou de la lave en coussin.

0: Que faites-vous ? Stop ! Vous travaillez encore ?
1: Non, ça doit être une erreur. On a dû se tromper.

0: que celui de la seconde précédente.
1: Pensée première, telle que quoique représentant l'avenir de son contenu et par son passage.
0: Ses pensées en écho déferlant lui, mais même à ses échos, il ne peut faire face.
2: Sa volonté rompue qui ne tient plus le coup doit céder encore.
1: Mais l'esprit saisissant cette situation l'a livré.

0: Qu'est-ce que c'est Barkhaven?
1: Elle est là. Elle fait des vagues, mais elle n'a pas de volume.
0: Qu'est-ce qu'on devient?
2: La façon dont elle se sent et
1: elle
2: dont
1: n'est
2: on
1: pas
2: se sent.
3: Et les auditorices qui nous écoutent sont dans leur propre sphère de réalité autour de leur sphère individuelle et ces propres

0: comme deux disques qui partagent une ère.
1: Je trouve ça bien parce que ça veut aussi dire que tu n'auras jamais exactement la même réalité qu'une autre personne.
2: Ouais. Est-ce que c'est pas un petit peu, juste un petit peu effrayant ?

automatique. Tu t'arranges jusqu'à ce que le truc soit comme tu veux. Ensuite, tu recommences le truc, tu peux rebondir et tu peux éviter de le faire en boss.

Bienvenue dans la soupe. Avant de commencer l'aventure, voici quelques recommandations de sécurité. Veuillez tenir vos doigts à distance des lames.

chanter. Restez affûté. La planche à découper n'est pas une balançoire.

Votre glaive n'est pas un fouet. Veuillez le garder dans votre fourreau lorsque vous massez vos camarades pour apaiser les tensions en cuisine. N'opposez aucune résistance. L'oignon guidera votre cœur dans le labyrinthe de ses couches. Ne fuyez pas les débordements. Il n'y a pas de chaudron assez grand.

0: Attention, aucun ingrédient ne doit manquer dans aucune des soupes. Aucune soupe ne peut contenir tous les ingrédients.
1: D'accord, je...

0: bien de soupe faut-il à chaque ingrédient pour remplir toutes les soupes.
1: Alors, vous êtes affûté, vous êtes affûté, oui, je suis affûté, vous avez affûté mon couteau, bon, et bien on va pouvoir commencer. Allez, c'est parti.
2: Allez, on va faire recherche. Et ça, c'est une décade.

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Je suis le genre de mec qui aime aller dans un bon resto et qui se demande s'il va prendre une côte de bœuf ou un pavé de rhum steak géant avec ses frites mayonnaise. Je veux faire du cholestérol, je veux bouffer du bacon, du beurre, des montagnes de fromage, je veux fumer un bon cigare de la taille de la Tour Eiffel dans un coin non-fumeur. Je veux courir tout nu dans les rues, le corps barbouillé de ketchup en lisant Playboy. Pourquoi ? Parce que j'en aurais eu envie tout d'un coup. Ouais, mec.

0: une brillante idée du docteur Cocteau. Greffer sous la peau une micropuce bio-organique. Dans toute la ville, des détecteurs localisent n'importe qui à tout instant.
1: Je n'arrive pas à imaginer comment vous faisiez dans la police avant qu'on ne mette au point ce système.
2: On bossait, mon vieux. Ce truc fasciste me donne envie de vomir.
3: D'après vous, qu'est-ce qui provoque ces démangeaisons, hommes des cavernes? Vous pensiez que nous vous laisserions aller sans contrôle? Votre code a été implanté dès que vous avez été décongelé.
2: Pourquoi pas une laisse dans le cul? C'était plus simple.
3: Espèce de sale mangeur de fiant. Qu'importe ce qu'a pu être votre monde de barbares, je ne digère pas le fait que vous ayez porté l'insigne de la police. Je vous renvoie là-bas, John Spartan. Oui, je vous renvoie là-bas.
0: Messieurs, je vous en prie, contrôlez vos hormones. Dans cette situation, nous avons besoin de tous nos cortex disponibles.
3: Nous n'avons pas besoin du Néandertal. Notre ordinateur a déjà examiné tous les scénarios possibles résultant de l'apparition de Simon Phoenix. Il en ressort qu'il essaiera de monter un laboratoire de drogue et de former un syndicat du crime.

0: Où sont ces putains de flingues?
1: Vous avez une amende d'un crédit pour infraction au code de moralité du langage.
0: Quoi? Va te faire foutre.
1: Vos infractions répétées au code de moralité du langage m'ont contraint à prévenir les services de police de San Angeles. Veuillez s'il vous plaît rester où vous êtes pour recevoir votre blâme.
2: Ouais, c'est ça.
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